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0: 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I'm Florence K, et j'adore partager avec vous mes choix en musique francophone. Un immense merci à ma merveilleuse équipe, producer Pete Morey, senior producer Sonia Arab, and executive producer Mark MacArthur. Merci d'avoir été avec nous, et à la semaine prochaine. Thank you for being with us, and I'll see you next week.
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